Nous venons donc d'écouter 4 études opus 25 de Frédéric Chopin, interprétées par Olivier Corbert et enregistrées en 2018 pour 1001 notes. Pour notre deuxième écoute, nous allons nous intéresser à 5 lieder de Schubert, le plus grand compositeur de ce répertoire, qui en écrira pas moins de 600 durant sa vie. Nous allons d'abord écouter Frühlingsglaube, entendez foi dans le printemps, qui évoque le vent, ses murmures nuit et jour, les odeurs qu'il amène et les sonorités qu'il crée. C'est également le vent dont il est question dans Im Wald ou Dans la forêt, avec un incipit faisant référence au bruit du vent. Dans Auf der Wasser zu singen, chanter sur l'eau en français, Schubert décrit l'état d'âme du poète qui associe les miroitements du soleil couchant et le mouvement perpétuel des vagues, la lumière caressant la cime des arbres ou filtrant sous les branches dans le calme du soir, le temps qui passe comme sur une aile. Le quatrième extrait est intitulé Mutter Erde, la terre-mère, qui se réfère donc à un autre des 4 éléments que l'air utilisait précédemment. Nous terminerons avec Pilgerweise, qui raconte le voyage d'un pèlerin à travers la terre et ses paysages. L'ensemble de ces lieder vous seront interprétés par Dietrich Fischer-Dieskau et Gerald Moore, enregistrés pour Deutsche Grammophon en 2005.

Nous venons d'écouter 5 leaders de Franz Schubert, interprétés par Dietrich Fischer-Dieskau et Gérald Moore. Nous allons désormais écouter une série de préludes de Debussy, et ce parmi les 2 livres composés, qui sont également en lien avec ces 4 éléments. Voile, le vent dans la plaine, les sons et les parfums tournent dans l'air du soir et ce qu'a vu le vent d'ouest sont clairement en référence avec l'air, sa présence à travers ses mouvements créant le vent, sa puissance et les sonorités et les odeurs qu'il peut amener. Nous entendrons aussi la cathédrale engloutie ainsi que Ondine en référence cette fois Cielo et enfin la Puerta del Vino en référence à la terre. Les préludes de Debussy ont été composés entre 1909 et 1913 et sont considérés comme le sommet de la musique impressionniste et à ce titre correspondent à une invitation au voyage et à la rêverie. Nous allons écouter la version d'Arturo Benedetti Michelangeli enregistrée en 1995 pour Deutsche Grammophon.

Nous venons d'écouter différents préludes de Claude Debussy, interprétés par Arturo Benedetti Michelangeli et enregistrés en 1995 pour Deutsche Grammophon. Dans sa fantaisie musicale « L'enfant et les sortilèges », Ravel raconte l'histoire d'un jeune garçon grognon dans sa chambre qui refuse de faire ses devoirs. Saisi par un excès de colère, il s'en prend à divers objets de son environnement et finit par se laisser tomber, fatigué de rage, dans un vieux fauteuil. Commence alors un jeu fantastique où objets et animaux s'animent autour de lui. Je vous propose d'écouter deux extraits en lien avec notre thématique du jour. Arrière, je réchauffe les bons, en lien avec le feu qui entonne avec l'enfant un duo, et deux robinets coulent dans un réservoir en lien avec l'eau. Il s'agit de la version du Chicago Symphony Orchestra avec le Nashville Symphony Orchestra et Chœur, dirigé par Alastair Willis et enregistré en 2009 pour Naxos.

Nous venons d'écouter deux extraits de L'Enfant et les Sortilèges de Maurice Ravel, interprétés par le Chicago Symphony Orchestra, ainsi que le Nashville Symphony Orchestra et Chœur, dirigé par Alastair Willis et enregistré en 2009. Tournons-nous désormais vers la Russie et une œuvre parmi les plus fameuses de Moussorgski, ses tableaux d'une exposition. Il s'agit d'une série de 10 pièces pour piano, mais c'est pourtant l'orchestration de Maurice Ravel de 1922 qui est aujourd'hui la plus utilisée. Cette œuvre est née à travers la rencontre du compositeur avec le peintre Victor Hartmann. Tous deux sont voués à la cause de l'art russe. Mais après la mort prématurée de son ami, Moussorgski lui organise une exposition et ses tableaux d'une exposition évoquent justement la visite du spectateur qui, à travers sa déambulation sous forme de promenade, découvre différents tableaux. L'œuvre fait donc partie du répertoire de la musique à programme. Nous allons écouter notamment Gnomus, en référence à cette créature imaginaire qui vit sous terre, le vieux château, qui fait également référence à des ruines jonchant dans un paysage, les Tuileries, faisant également référence à la terre et au jardin, du même nom à la capitale, pour terminer avec Bidlo, évoquant une charrette tirée par les bœufs, en Pologne, et dirigée par un paysan ou un agriculteur. Le tout sera entrecoupé de diverses promenades. Je vous propose d'écouter la version de ces différents extraits par le Chicago Symphony Orchestra, dirigé par Carla Maria Guilini pour Deutsche Grammophon.

Nous venons d'écouter différents extraits des tableaux d'une exposition de Moussorgski, interprétée par le Chicago Symphony Orchestra, dirigée par Carla Maria Guilini et enregistrée pour Deutsche Grammophon. Toujours en Russie, Igor Stravinsky compose son fameux « Oiseau de feu » en 1910. Ce ballet en deux actes se réfère clairement à l'élément du feu et raconte l'histoire d'Ivan Tsarevitch, qui un jour vit un oiseau merveilleux, tout d'or et de flammes. Il le poursuit, sans pouvoir s'en emparer, mais réussit tout de même à lui arracher une de ses plumes. Mais Ivan se retrouve alors dans le domaine de Katchetchi l'Immortel, un terrible demi-dieu qui souhaite le changer en pierre. Je vous propose d'écouter les 6 premiers numéros de cette œuvre, marquante dans l'histoire de la musique, interprétée par le San Francisco Symphony Orchestra, dirigée par Michael Tilson Thomas et enregistrée pour BMG en 1993.

Nous venons d'écouter les 6 premiers numéros de L'Oiseau de Feu, composé par Igor Stravinsky et interprété par le San Francisco Symphony Orchestra, dirigé par Michael Tilson Thomas et enregistré pour BMG en 1993. Pour terminer, nous allons rester dans cet élément du feu avec une des œuvres les plus connues dans la musique classique au cinéma. En 1981, Hugh Hudson réalise le film Les Chariots de Feu qui raconte l'histoire de deux athlètes britanniques durant les JO d'été de 1924 à Paris. Abrahams est d'un côté un athlète juif qui surmonte l'antisémitisme de l'époque pour tenter de battre Liddell au 100 mètres, un protestant fervent pratiquant. Ce film est également particulièrement connu pour sa bande originale, composée par Vangelis, pour laquelle il obtint d'ailleurs l'Oscar de la meilleure musique de film l'année d'après. Ce morceau fut également interprété à l'occasion de la cérémonie d'ouverture des JO en 2012 à Londres. Je vous propose d'écouter la version du London Symphonic Orchestra et de la Royal Choral Society, enregistrée en 1983 pour BMG.

Nous venons d'écouter la bande originale des Chariots de Feu, composée par Vangelis et interprétée par le London Symphonic Orchestra avec la Royal Choral Society, enregistrée en 1983 pour BMG. Et voilà, très chers auditeurs, j'espère que cette émission sur la musique romantique et du début du XXe siècle, autour des quatre éléments, l'air, le feu, la terre et l'eau, vous aura plu et vous aura également permis de découvrir ou redécouvrir des œuvres musicales diverses et variées. 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Toutes ces informations sont à retrouver sur notre site internet. À bientôt !

0: 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Il est 4 heures.
1: Chers amis auditeurs, notre périple chronologique nous mène aujourd'hui dans les années 1907 à 1934 auprès de compositeurs français, mais aussi espagnols, russes, autrichiens et allemands, qu'on pourra eux aussi croiser à Paris, car Paris attire alors les meilleurs musiciens de toute l'Europe. Voici d'abord Isaac Albéniz, un Espagnol né en 1860 en Catalogne, mais qui sera admis à 7 ans dans la classe de Marmontel à Paris et qui, 33 ans plus tard, après avoir voyagé dans le monde entier, viendra s'installer définitivement dans notre capitale. Albéniz doit son succès non seulement à ses prouesses de pianiste exceptionnelles, mais aussi à ses œuvres de compositeur, qui rencontrent à Paris un engouement tout aussi exceptionnel pour l'Espagne. Car les compositeurs français n'ont pas attendu la venue d'Albéniz dans leur pays pour s'enticher de l'Espagne. Et il est significatif qu'Albéniz et Debussy aient écrit exactement en même temps, entre 1905 et 1908, une œuvre du même titre, Iberia. Si l'Iberia de Debussy est un triptyque pour orchestre, celui d'Albéniz comprend 12 impressions pour piano, publiées en 4 cahiers et portant toutes, à une ou deux exceptions près, le nom de ville, de danse ou de fête andalouse. Ces pièces doivent leur originalité et leur qualité à la fusion d'un cadre formel rigoureux, celui de la forme sonate bithématique, d'une écriture idiomatique d'une richesse et d'une invention vertigineuse, et de traits issus tout droit d'un folklore authentique, emprunté notamment à l'univers du cante rondo. Je vous propose d'écouter, dans l'interprétation mythique de la pianiste Alicia de la Rocha, un CD EMI Records de 1992, les trois pièces du premier cahier. Evocación, l'une des deux exceptions, El Puerto, le port, et El Corpus Christi en Sevilla, la fête Dieu à Séville.

Quand il fut sollicité par la danseuse Ida Rubinstein pour écrire un ballet, Ravel pensa d'emblée à orchestrer une pièce de Liberia d'Albéniz. Mais un compositeur espagnol en ayant déjà acquis l'exclusivité, il se rabattit sur le fameux boléro, qui n'est ni la première ni la dernière de ses œuvres hispanisantes. Mais je vous propose de rencontrer le Ravel de 1907 sur un autre terrain, celui de ses histoires naturelles. 5 pièces pour chant et piano sur des poèmes en prose de Jules Renard, que vous entendrez interpréter par Bernard Creusen, baryton, et Noël Lee Piano, un CD Audivis de 1993. Le cycle emprunte son titre à

l'œuvre du naturaliste Buffon. Et même s'il fait des animaux des caricatures d'êtres humains, Jules Renard observe d'un œil attentif le comportement de ses modèles. Ravel observe avec la même acuité naturaliste le français parlé de Jules Renard en allant jusqu'à éluder les « e » caducs, ce que Debussy n'avait pas jugé opportun de faire dans Pelléas. En l'absence de contexte dramatique, l'intonation n'a pas l'occasion de s'envoler aussi haut que dans l'heure espagnole. Il en résulte une certaine sécheresse de ton que Ravel compense par la richesse de l'expression pianistique. Le pan, qui ne se prend pas pour rien, évolue dans un contexte musical d'ouverture à la française. Le grillon, ménagère minutieuse et ponctuelle, est introduit sur un tic-tac venu tout droit de la Baba Yaga de Moussorgski. Le cygne ondule lentement sur des septelets de double croche enveloppés de pédales. Dans la pièce suivante, le piano fait un minimum de mouvement et de bruit pour éviter que le martin-pêcheur ne s'envole de la canne à pêche qu'il a prise pour un arbre. Et dans la dernière, il multiplie les gestes d'agression, accents, notes répétées, appoggiatures brèves, fortissimi, notes piquées, pour exprimer la rage de la pintade.

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Toujours en restant à Paris, mais en sautant de 15 ans en avant, nous pouvons rencontrer Anton Webern à l'un des 8 concerts salades de Jean Wiener. Celui du 14 décembre 1922 programma en effet, avant deux œuvres de Schoenberg, dont le Pierrot lunaire, déjà présenté dans son intégralité 11 mois plus tôt, les 5 pièces pour quatuor à cordes de Webern, la première œuvre atonale non vocale du compositeur, écrite en 1909. La première insolence de ce quatuor réside dans la façon dont il radicalise l'atonalité par rapport à son aîné de 1905 ou au deuxième quatuor de Schoenberg. Deuxième insolence, issue de la première, sa concision. En ces temps marqués par le gigantisme des symphonies de Mahler, cet opus 5 fait en effet à peine 10 minutes. Car avec la tonalité disparaît aussi le thème traditionnel, remplacé par des unités plus éphémères comme le motif ou carrément l'intervalle. Ici, le demi-ton, omniprésent sous forme de seconde mineure ou de septième majeure. Troisième insolence, la dynamique, utilisée elle aussi à des fins structurelles, tout comme le thème intervalle. Quel repère nous reste-t-il dans cette nouvelle conjoncture ? Notez d'abord l'alternance des tempi. Trois mouvements animés, heftig bewegt, avec véhémence, sehr bewegt, très animé, et in zarter Bewegung, dans un mouvement délicat, encadrant deux mouvements très longs, sehr langsam. Notez enfin les effets instrumentaux attachés aux unités structurelles et préfigurant la Klangfarbenmelodie, la mélodie de timbre. Pizzicato, Collegno, jeu avec le bois de l'archet, et Amsteg, jeu au chevalet, en plus du jeu normal avec archet. Écoutons cet opus 5 de Webern dans l'interprétation du quatuor Diotima, un CD naïve de 2016.

Si l'histoire des ballets russes commence en 1909, il faut savoir que Diaghilev était à Paris dès 1906 et qu'avant la danse, il s'était appliqué à faire connaître la peinture et la musique russe. C'est ainsi que Rachmaninov fut à ses côtés aux 5 concerts historiques qu'il organisa à l'Opéra en 1907. Mais l'œuvre que je vous propose d'écouter à présent a bel et bien été écrite en Russie, et ce, en 1915, c'est-à-dire 2 ans avant la révolution qui amènera Rachmaninov à quitter définitivement son pays natal. Il s'agit des Vêpres opus 37, le monument le plus accompli de tout le répertoire de l'Église orthodoxe. Contrairement à la liturgie de Saint Jean Chrysostome composée 5 ans plus tôt, les Vêpres ne comportent que 15 cantiques, sans les litanies intermédiaires. Elles recourent volontiers à des mélodies traditionnelles, issues des modes znameni grec et kievien, et elles exploitent davantage le principe d'orchestration chorale, c'est-à-dire la recherche de timbres particuliers à partir de différents groupements de voix. Celles-ci comprennent 2 solistes, mezzo-soprano et ténor, ainsi qu'un chœur a cappella pouvant être divisé jusqu'à 11 parties et descendant jusqu'au contre-si bémol grave. Le titre russe est «Sienochnoye bnienye», ce qui signifie « vigile de toute la nuit » et désigne un office célébré dans les églises orthodoxes en amont des dimanches et des jours de fête. J'insiste sur la traduction, car « toute la nuit » implique à la fois les vêpres, l'office du soir dans la liturgie des heures, présent ici dans les numéros 1 à 6, et les vigiles ou matines, l'office de nuit proprement dit, présent ici dans les numéros 7 à 15. Je vous propose d'écouter, interprété par Laurence Equilbé à la tête d'Accentus et du Eriks Eriksson Chamber Choir, un CD Naïve classique de 2010, les numéros 6, Ave Maria, 7, Exapsaume, 12, Gloria, 14, Ressuscité des morts, et 15, Hymne à la Mère de Dieu.

Chronologiquement, nous devrions entendre maintenant quelques extraits du Drei Groschen Oper, composé par Weill en 1928. Mais je vous propose d'écouter d'abord la 4e symphonie de Roussel, qui date de 1934. Il faut en effet à la fois varier les couleurs, en passant en l'occurrence d'une orchestration chorale à une orchestration instrumentale, et respecter le timing. Or, la seule symphonie de Roussel composée entre 1915 et 1928, à savoir la deuxième, achevée en 1922, dure 40 minutes, tandis que la 4e n'en fait que 20. Albert Roussel est mon compositeur français préféré. Homme de cœur autant que d'esprit, il assuma un an avant sa mort la présidence de la Fédération musicale populaire fondée par le Front populaire en 1936. Homme d'expérience autant que de culture, il s'intéressa à la fois à l'Antiquité, à Énéas, Bacchus et Ariane, à l'Orient, Padmavati, Évocation, et à la nature, le poème de la forêt, le festin de l'araignée. Enfin, musicien d'innovation autant que de tradition, il composa dans tous les genres, en conciliant un souci de rigueur formelle hérité de la Scola et un langage original dont on reconnaît l'auteur dès les premières notes. Pour l'orchestre, il a composé de nombreuses œuvres à programme, dont les ballets qui assurent sa notoriété, mais aussi des œuvres de musique pure, comme sa suite en fa, sa sinfonietta et ses 4 symphonies. La 4e comprend 4 mouvements, un allegro con brio précédé d'une introduction lente, un lento molto qui fut le moment fort de la création, un souriant allegro scherzando au rythme obsédant de marche, et un allegro molto en forme de rondo. L'interprète en sera ici Charles Dutoit, à la tête de l'Orchestre National de France, un CD Warner Classics de 1987.

Nous en arrivons maintenant à Kurt Weill qui, né en 1900, c'est-à-dire 40 ans après Albéniz, 31 ans après Roussel, 27 ans après Rachmaninov, 25 après Ravel et 17 après Webern, mérite bien sa place de petit dernier, même s'il a composé son opéra de 4 sous dès 1928, à l'âge de 28 ans. Weill était le premier compositeur lyrique de la République de Weimar. Mais il était juif et affichait des sympathies communistes, deux traits qui ne pardonnaient pas en Allemagne nazie, et qui le condamnèrent à l'exil, d'abord à Paris, puis à New York. Le Dreigroschen Oper s'inspire du Beggar's Opera de Gay et Pepusch, un opéra ballade du XVIIIe siècle, qui venait d'être repris à Londres avec un énorme succès. Brecht promeut la satire sociale en critique du capitalisme, et Weill renonce au langage atonal pour renouer avec la veine de la chanson populaire. Je vous propose d'entendre, dans un enregistrement réalisé en 2012 pour Decca par John Maucheri et le Rias Sinfonietta Berlin, 9 des 10 numéros constituant le premier acte. Après l'ouverture, numéro 1, le chanteur de rue raconte au public les crimes de Macky le surineur, numéro 2. Puis Peachum, l'exploitant de toute la mendicité londonienne, chante son hymne matinal, numéro 3. Puis Peachum et sa femme, constatant que leur fille Polly a découché, déplorent que les enfants ne respectent plus rien, numéro 4. En fait, Polly est en train d'épouser Macky, numéro 5. Pour égayer la cérémonie, elle chante la chanson de Jenny la pirate, numéro 6. Puis Tiger Brown et Macky chantent la chanson des canons en souvenir du bon vieux temps qu'ils ont passé ensemble à l'armée, numéro 7. La cérémonie s'achève sur un chant d'amour des deux époux, numéro 8, et l'acte prend fin avec le trio des Peachum sur la nature éphémère des choses humaines.

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1: Il est 7 heures.
2: Bonjour les amis, bon réveil, excellent vendredi à vous tous. Et bonjour Anne-Valérie.
3: Bonjour Laurent.
2: Merci Anne-Valérie d'être avec nous chaque jour pour ouvrir avec vous, avec nous, les auditeurs d'Accent 4, le calendrier musical d'Accent 4 qui est consacré chaque jour à une personnalité. Aujourd'hui, 26 juin 1902.
3: Oui, c'est la naissance d'Antonia Louisa Bricot à Rotterdam, aux Pays-Bas, et décédée le 3 août 1989 à Denver, dans le Colorado.
2: Une pianiste.
3: Une femme pianiste américaine et chef d'orchestre. C'est la première femme à être reconnue internationalement comme chef d'orchestre. Elle est née d'une union illégitime. Sa mère est une catholique néerlandaise et son père un pianiste italien. En 1908, à l'âge de 6 ans, elle émigre aux États-Unis avec ses parents et s'installe en Californie. Elle sera élevée sous le nom de Wilhelma Voltius. En sortant de la haute école technique d'Auckland, elle était une pianiste accomplie et avait de l'expérience en tant que chef d'orchestre. Elle travailla en tant qu'assistante du chef d'orchestre du San Francisco Opera. Poursuivant ses études en Europe à partir de 1923, elle continua à étudier le piano, notamment sous la direction de Zygmunt Stoyovsky. En 1927, elle entre à l'Université des Arts de Berlin et est diplômée 2 ans plus tard, faisant d'elle la première personne diplômée originaire des États-Unis.
2: Magnifique.
3: Durant cette période, elle est l'élève de Karl Muck, chef de l'Orchestre Philharmonique de Hambourg, auprès duquel elle étudie encore 3 ans après son diplôme.
2: Merci beaucoup Anne-Valérie. C'est la dernière, la pause estivale arrive.
3: Déjà
2: oui, on est triste, mais effectivement, on va prendre du soleil, de la vitamine D pour revenir en pleine forme dès le mois de septembre. Je vous souhaite un bel été.
3: Vous aussi, à tous nos auditeurs également.
2: Mais je ne vous laisse pas partir complètement, puisque j'ai besoin de vous tout à l'heure à 9h
3: pour
2: le dernier rendez-vous culturel de votre Tempo Matin. À tout à l'heure.
3: À tout à l'heure.
2: Alors, une fois n'est pas coutume, Anne-Valérie, on a réussi à dénicher dans nos archives un enregistrement. Alors, évidemment, c'est un enregistrement de mauvaise qualité, mais il est tout de même extrêmement précieux parce que nous allons entendre la voix d'Antonia Bricot. Elle est devant son orchestre. C'est une captation sonore qui a été faite au moment d'une répétition avec à la baguette Antonia Bricot. Écoutez, c'est vraiment une sacrée belle archive.
4: A after B. Yes, I want to be sure that the strings are very, very soft here. Let's try it with B, Boston. B.

0: clarinet and bassoon also. Bum, bum. Diminish it. Huh? Diminish those quarters. Diminish the quarters, please. And short, da da da da da. And be sure that you stop the tone because they're staccato. Not da da da da da. Huh? Once more, Boston. And also, when you have an accent, bum, bum, it doesn't stay forte. Boston.
1: Quelle magnifique archive sonore. La voix d'Antonia Luisa Brico, qui est née à Rotterdam, chef d'orchestre et pianiste américaine, qui était née le 26 juin 1902. On l'entendait en pleine répétition devant son orchestre. Vraiment un bon moment. Alors oui, c'était pas de très bonne qualité, mais enfin, c'était tout de même une archive tout à fait exceptionnelle.

Voilà qui met indéniablement de bonne humeur. Les caprices, 24 caprices, tout de même, ça fait beaucoup. C'est Niccolò Paganini, évidemment. Numéro 24, le dernier à l'instant, en la mineure, interprété par Itzhak Perlman.

0: un beau duo, un grand beau duo, le grand duo concertant opus 48, le troisième mouvement Rondo Allegro que l'on vient d'entendre, composé par Carl Maria von Weber. On va poursuivre avec Beethoven, avec Joseph Haydn, et aussi l'instant chanson française sur la route des vacances, sans aucun doute.
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0: Eh bien, voilà des musiciens que nous aimons particulièrement, les musiciens du Dover Quartet, extrait de leur dernier album, le Quatuor à cordes numéro 5 en La majeur, l'opus 18 de Beethoven.
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0: Oui, alors sur la route des vacances, on s'est sélectionné quelques chansons qui nous mettent de bonne humeur et qui nous rappellent le bon temps de notre enfance. C'est peut-être le cas encore une fois ce matin avec la chanson de Maïtena Doumenac. Ah, qui est Maïtena Doumenac? Elle est née en 1939 à Soulac-sur-Mer et Maïtena Doumenac a comme nom d'artiste Marie Laforêt. Elle s'est d'abord fait connaître comme actrice avant de devenir l'une des grandes voix de la chanson française. Elle a notamment été révélée, ça vous le savez, au cinéma dans le film Plein Soleil, aux côtés du ténébreux et magnifique Alain Delon en pleine jeunesse. Elle va s'imposer rapidement au cinéma, mais aussi, évidemment, dans la chanson française, avec une voix très reconnaissable, un timbre à la fois doux, un peu mystérieux et un goût prononcé pour les belles chansons poétiques. Elle va marquer en France la chanson française des années 1960 et 1970 avec des titres comme les Vendanges de l'amour ou encore Manchester et Liverpool. Et puis cette célèbre chanson Mon amour, mon ami. Et parmi tous les succès, parce qu'il y en a eu beaucoup de Marie Laforêt, il y a cette chanson Yvan, Boris et moi, une chanson écrite par Eddy Marnay, un compositeur, en tous les cas un auteur de chansons qui a beaucoup œuvré pour la chanson française des années 1960 et 1970. La musique de cette chanson a été composée par Émile Stern et la chanson apparaît en 1967 à la radio. C'est une chanson qui évoque la légèreté des souvenirs d'enfance, un groupe d'amis qui grandit ensemble au fil des saisons. Alors c'est vrai qu'elle pourrait paraître tout à fait simpliste, cette chanson, mais pas du tout. On y parle des premiers émois de cette période, de la vie où tout semble encore possible. Et les prénoms qui donnent son titre à la chanson apportent, c'est vrai, une couleur un peu universelle. En tous les cas, la jeunesse de l'époque a beaucoup aimé cette chanson, qui est une chanson d'atmosphère, figurez-vous, et près de 60 ans après la sortie de cette chanson. Si, à moins que vous soyez en voiture, mais si vous n'êtes pas en voiture, si vous vous pliez à cet exercice de fermer maintenant vos yeux et d'imaginer votre propre adolescence en écoutant Marie Laforêt.

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3: Et c'est avec le Bach Collegium Strasbourg-Ortenau et son invité Sigi Schwalkeuken que nous refermons cette année scolaire en diffusant l'excellent concert Perles baroques que le maître a offert au chœur Saint-Guillaume le dimanche 3 mai dernier. Nous entendrons Telemann, Vivaldi, Dall'Abaco et Jean-Sébastien Bach, bien entendu, dans ce programme qui rassemblait pas moins de 20 musiciens autour de ce maître incontesté de la musique sur instruments anciens. Perles baroques est à écouter ce soir, vendredi 26 juin à 20h et dimanche 28 juin à 18h.
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0: Le célèbre quatuor Eben interprète à l'instant Joseph Haydn, quatuor à cordes en sol majeur, opus 76, numéro 1. Tiens, les applaudissements, on va les dédier à Victor Emmanuelus, qui est avec nous chaque matin pour nous faire vivre toutes les musiques et toutes les grandes légendes et toutes les histoires. Aujourd'hui, 26 juin, un thème qui va parler à plusieurs générations, je pense. Bonjour Victor Emmanuel.
1: Bonjour Laurent, bonjour à tous. Une génération, oui, vous le disiez, car le 26 juin 1997 sortait l'un des livres devenu depuis l'un des plus grands phénomènes éditoriaux de l'histoire, Harry Potter and the Philosopher's Stone, Harry Potter et la pierre philosophale. En France, nous le connaissons sous le titre Harry Potter à l'école des sorciers, une traduction de Jean-François Ménard pour Gallimard. Pourtant, rien ne prédestinait ce roman jeunesse à un tel destin. J.K. Rowling, une Jane Austen moderne, écrit ce premier roman entre juin 90 et 95. Alors, en quête d'un appartement à Manchester, l'autrice prend le train retour pour Londres. Un week-end, après avoir cherché un appartement, j'ai pris le train pour rentrer seule à Londres et l'idée d'Harry Potter m'est venue à l'esprit. Un petit garçon maigrichon, aux cheveux noirs, et portant des lunettes, est devenu de plus en plus un sorcier à mes yeux. J'ai commencé à écrire la pierre philosophale le soir même. Cela dit, les deux premières pages ne ressemblaient en rien au produit fini. Puis sa mère décède et pour surmonter sa douleur, elle transpose sa propre angoisse sur l'orphelin Potter. L'histoire débute dans un cadre peu féerique. Harry Potter est un orphelin, nous le disions, élevé par son oncle Vernon, sa tante Pétunia et son cousin Dudley. Une famille qui le déteste au point de le faire dormir dans un placard sous les

0: Un jour, quand ils vont au zoo, il se passe quelque chose d'inhabituel. Harry s'appuie contre une vitre et le serpent qu'il voyait est libéré de son terrarium sous ses yeux. S'il ignore tout de ses origines de sorcier, il ne sait pas non plus qu'il est célèbre. Et dans ce monde secret, caché des sorciers, son nom donc est connu de tous. Et oui, bébé, il a survécu à l'attaque du plus dangereux mage noir de son époque, celui dont il ne faut pas prononcer le nom, Lord Voldemort. Tout bascule à l'approche de son 11e anniversaire. Des lettres mystérieuses arrivent par dizaines, puis par centaines, même le dimanche. Son oncle tente de les faire disparaître sans succès, jusqu'à l'arrivée spectaculaire, malgré le déménagement, de Rubeus Hagrid, un géant chargé de lui révéler la vérité sur ses origines. Harry découvre alors qu'il est attendu à Poudlard, l'école de sorcellerie la plus prestigieuse au monde.
1: Oui, alors Victor Emmanuel, on peut le dire, c'est pas juste une aventure, c'est bien plus que ça.
0: Oui, Laurent, car J.K. Rowling ne se contente pas d'inventer une école, elle crée un monde entier. Le lecteur découvre le chemin de traverse, les baguettes magiques, les balais volants, les hiboux facteurs, le quai 9¾ et bien sûr le château féerique de Poudlard. À bord du train, Harry rencontre ceux qui deviendront ses plus fidèles amis, Ronald Weasley, garçon maladroit mais loyal, et Hermione Granger, élève brillante dont l'intelligence se révélera indispensable. Ensemble, ils apprennent la magie, assistent aux cours de métamorphose, de sortilège ou encore de potions, découvrent le Quidditch, ce sport emblématique du monde sorcier. Et puis, ils s'adaptent en fait à leur nouvelle vie dans leur dortoir de Gryffondor. Mais derrière cette apparente insouciance se cache un mystère. Quelqu'un cherche à dérober la pierre philosophale, un objet légendaire inventé par Nicolas Flamel, capable de procurer richesse et immortalité à celui qui le possède. Convaincus tous trois qu'un danger menace l'école, Harry, Ron et Hermione décident d'enquêter. Leur investigation les conduit dans les profondeurs du château. Ils affrontent un chien géant à trois têtes, touffu, traversent des épreuves magiques imaginées par les professeurs et découvrent finalement que le mal qu'ils croyaient disparu n'a jamais totalement cessé d'exister. Après une célèbre partie d'échecs quand même. Sans dévoiler davantage l'intrigue, c'est cette alliance entre roman d'aventure, enquête, humour et merveilleux qui explique une grande partie du succès du livre.
1: Oui, un succès dans une tranche d'âge spécifique, Victor Emmanuel ?
0: Je dirais les enfants, les adolescents de 11-12 ans pour le premier tome. On mélange le fantastique, la mythologie, ce qui permet, oui, de relire le roman plus tard, mais surtout, on fait passer des valeurs. Et bien sûr, quand on a le même âge que le héros, on s'identifie davantage au personnage. Et on grandit avec lui, car chaque tome représente une année scolaire. Mais n'allons pas trop vite en besogne, puisqu'il s'agit du premier livre. C'était peut-être ça, justement, le problème au début, l'âge cible. Bloomsbury, l'éditeur qui subventionne Rowling à hauteur de 8000 livres sterling, cherche à vendre ses 500 exemplaires du premier tirage. Tous sont perçus par des libraires comme trop longs pour cette classe d'âge. 90 000 mots, et oui, 305 pages dans la traduction française. Ça peut paraître long. 300 exemplaires sont alors distribués aux bibliothèques, autant dire qu'ils doivent tous être sous des vitrines ou dans des collections particulières maintenant. Dès sa sortie, les critiques des adultes, par contre, sont beaucoup plus encourageantes. Lindsay Fraser, dans The Scotsman, parle d'un thriller extrêmement divertissant et qualifie l'autrice d'autrice pour enfants de premier ordre. Une autre critique précoce, paru dans The Herald, disait « Je n'ai encore trouvé aucun enfant capable de le lâcher ». Les journaux hors Écosse s'intéressent aussi à ce phénomène qui prend véritablement de l'ampleur. The Guardian, The Sunday Times, Books for Keeps aussi, un magazine spécialisé dans la littérature jeunesse. Le bouche à oreille fait le reste et ça a plutôt bien fonctionné.
1: Bah oui, tellement bien fonctionné qu'il y a eu adaptation cinématographique.
0: Effectivement, en 2001, moins de 4 ans après la publication de ce premier tome, Chris Columbus réalise ce premier film de 2h30. La musique est iconique, là aussi écrite sur un coin de table. Elle participe grandement à la notoriété de cet univers féerique de cet univers magique. Ce n'est pas un hasard si l'Orchestre Philharmonique de Strasbourg s'est lancé cette année dans le ciné-concert Harry Potter en remplissant un zénith. La jeune génération, la mienne, a grandi avec les livres ou les films. Et ce n'est d'ailleurs pas un hasard si une série est en préparation actuellement. Et donc, comme les entrées au box-office se comptaient déjà en millions avec les 8 films, il y a une vraie demande. Les films ont certes donné un visage au personnage. Daniel Radcliffe est absolument indissociable d'Harry, comme l'est devenu Emma Watson avec Hermione. Un impérialisme britannique qui a su trouver son filon en sanctuarisant les décors, les baguettes, les uniformes, les lettres de Poudlard ou encore le quai 9¾. Les lieux de tournage sont devenus des destinations touristiques et les objets de la saga de véritables symboles culturels. Aujourd'hui encore, presque 30 ans après la publication du premier tome, Harry Potter demeure l'un des univers littéraires les plus influents du monde. Il paraît que c'est le 4e livre le plus vendu de tous les temps. 120 millions de copies plus tard, traduit dans 80 langues pour son 25e anniversaire. Harry Potter est plus qu'une franchise, c'est une œuvre complète qui parle d'amitié, de courage, de valeur, donc de transmission et de choix cornélien entre le bien et le mal. Et si tant de lecteurs et tant de cinéphiles continuent d'y revenir, c'est peut-être parce qu'au fond, chacun aimerait un jour recevoir une lettre lui annonçant qu'une place l'attend à Poudlard. Le chapeau pourrait alors dire Poufsouffle, Serpentard, Serre-d'Aigle ou évidemment Griffon d'Or. Il est temps pour moi de vous tirer mon chapeau justement en vous souhaitant un bel été. Nous nous retrouvons à la rentrée, c'est-à-dire le 31 août. Bel été à tous, à l'écoute d'Accent 4.
1: Mais oui, bien sûr, bel été à vous aussi, cher Victor Emmanuel. On n'oublie pas votre rendez-vous ce week-end encore à 8h30, bien sûr. Samedi et dimanche consacré aux animaux dans la musique classique. Un immense merci, Victor Emmanuel. Vous pouvez d'ailleurs, si vous le souhaitez, lui adresser directement vos remerciements à l'adresse contact@accent4.com.
2: 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Il est 8h.
1: Et puis l'autre rendez-vous emblématique de votre tempo matin, c'est avec Anne-Valérie Walter. Bonjour Anne-Valérie.
3: Bonjour Laurent.
1: Merci Anne-Valérie d'être avec nous chaque jour pour ouvrir avec vous, avec nous, les auditeurs d'Accent 4, le calendrier musical d'Accent 4 qui est consacré chaque jour à une personnalité. Aujourd'hui, 26 juin 1902.
3: Oui, c'est la naissance d'Antonia Louisa Bricot à Rotterdam, aux Pays-Bas, est décédée le 3 août 1989 à Denver, dans le Colorado.
1: Une pianiste.
3: Une femme pianiste américaine et chef d'orchestre. C'est la première femme à être reconnue internationalement comme chef d'orchestre. Elle est née d'une union illégitime. Sa mère est une catholique néerlandaise et son père un pianiste italien. En 1908, à l'âge de 6 ans, elle émigre aux États-Unis avec ses parents et s'installe en Californie. Elle sera élevée sous le nom de Wilhelma Voltius. En sortant de la haute école technique d'Auckland, elle était une pianiste accomplie et avait de l'expérience en tant que chef d'orchestre. Elle travailla en tant qu'assistante du chef d'orchestre du San Francisco Opera. Poursuivant ses études en Europe à partir de 1923, elle continua à étudier le piano, notamment sous la direction de Zygmunt Stoyovsky. En 1927, elle entre à l'Université des Arts de Berlin et est diplômée 2 ans plus tard, faisant d'elle la première personne diplômée originaire des États-Unis.
1: Magnifique.
3: Durant cette période, elle est l'élève de Karl Muck, chef de l'Orchestre Philharmonique de Hambourg, auprès duquel elle étudie encore 3 ans après son diplôme.
1: Merci beaucoup Anne-Valérie. C'est la dernière, la pause estivale arrive.
3: Déjà
1: oui, on est triste, mais effectivement, on va prendre du soleil, de la vitamine D pour revenir en pleine forme dès le mois de septembre. Je vous souhaite un bel été.
3: Vous aussi, à tous nos auditeurs également.
1: Mais je ne vous laisse pas partir complètement, puisque j'ai besoin de vous tout à l'heure à 9h pour le dernier rendez-vous culturel de votre tempo matin. À tout à l'heure.
3: À tout à l'heure.
1: Et alors là, on va écouter ensemble une très très belle archive sonore. Vraiment, c'est une jolie découverte dans nos archives. La voix d'Antonia Louisa Bricot. C'est un enregistrement alors de qualité très moyenne, c'est vrai, mais enfin, il faut écouter sa voix, c'est formidable. Elle est devant son orchestre en pleine répétition. Écoutez.
4: A after B. I want to be sure that the strings are very, very soft here. Let's try with B, Boston. B.

0: I want to practice this particular thing. One set of that's the body. Stop on the dot. All right. One. Yes. That's an eighth, isn't it? Da da da. Da da dee. Let's try it again. Delicate, huh? A little nicer, warmer tone if you can, huh? One. Hold it. One.
1: À une époque où les enregistrements n'étaient pas encore d'excellente qualité, ça n'est pas grave, ça nous a permis d'entendre la voix d'Antonia Luisa Bricot, qui était née à Rotterdam le 26 juin 1902, grande pianiste américaine et chef d'orchestre, première chef d'orchestre à être reconnue internationalement. C'est pour ça qu'on a décidé ce matin de vous partager cette archive sonore, belle archive sonore. Merci Anne-Valérie.

Une petite merveille dans le répertoire d'Anton Dvorak, le concerto pour violoncelle et orchestre en si mineur. Nous écoutions l'opus 104, le mouvement final Allegro Moderato. À 8h30, nous continuerons de découvrir la jolie carrière de Johann Sutherland avec Bernard Cribier.

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3: Et c'est avec le Bach Collegium Strasbourg-Ortenau et son invité Sigisvald Kuijken que nous refermons cette année scolaire en diffusant l'excellent concert Perle Baroque que le maître a offert au chœur Saint-Guillaume le dimanche 3 mai dernier. 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

0: le concerto pour trois clavecins, cordes et continuo en do majeur. Oui, vous aviez reconnu Jean-Sébastien Bach, BWV 1064, la troisième partie, Allegro.
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2: Le 26 novembre 1961, John Sutherland fait ses débuts très attendus dans le temple de l'opéra, le Metropolitan Opera de New York. On l'engage bien sûr pour sa fameuse Lucia di Lammermoor. Le public américain veut entendre cette jeune star, auréolée de son triomphe à Londres, et qui a depuis chanté dans toutes les maisons d'opéra qui comptent. Il était temps qu'elle arrive au Met. Elle ne le quittera plus. Elle est restée très fidèle à la grande maison, où son nom assurait toujours des représentations sold out. Elle va y chanter 223 fois, depuis sa première Lucia en 1961, à son récital d'adieu en 1989. Elle a déroulé à New York tout son répertoire, et naturellement avant tout le bel canto. Après ses premières Lucia de 1961, elle revient en 1963-64 pour une très grande série de 16 représentations de la Somnambule de Bellini, un opéra assez peu donné à l'époque, faute d'interprète capable de répondre au niveau d'exigence de la partition. Nous disposons d'un enregistrement de 1962 qui permet d'entendre le type de voix qu'elle avait alors au moment de ses représentations du Met. Voici l'air d'entrée d'Amina, la fameuse somnambule, puis sa cabalette.

Nous avons entendu John Sutherland dans l'air d'entrée de l'héroïne de la Somnambule de Bellini, son premier enregistrement de intégrale de cette œuvre en 1962, avec l'orchestre et le chœur du Mai musical florentin sous la direction de Richard Bonynge. Contrat d'exclusivité pour Sutherland et pour son mari, qui va la diriger presque toute sa carrière. On est ici dans la fraîcheur et le brillant de sa première voix, si l'on ose dire, avec suraigu stupéfiant, beauté du timbre, une voix soutenue par une énergie absolument formidable et que très peu de chanteuses ont. Avec Sutherland, on ne se laisse pas aller. Le grand quatuor du bel canto, c'est Lucia di Lammermoor, les Puritains, la Somnambule et Norma. Elle les a tous chantés au Metropolitan Opera de New York. Vous savez maintenant pour Lucia et Somnambule. Nous allons aborder très bientôt les Puritains et Norma, enfin Norma, dans la suite de ce feuilleton, l'histoire d'une vie saison 4 consacrée à John Sutherland. Merci chers amis de votre fidélité, merci Lucas de rendre ces émissions possibles. À bientôt.

0: Cette saison, évidemment, ce concerto pour violon et orchestre en sol mineur, intitulé « L'été », vous l'aurez bien compris, c'était Vivaldi, Hervé 315. Tout va bien ? Vous avez envie d'un peu de fraîcheur ? Oh, comme je vous comprends, la fraîcheur arrive, avec notamment la très jolie nouveauté du jour, signée Michael Reibel. Dans combien de temps, Lucas ? 5 bonnes minutes, à tout de suite !
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0: Moi, j'adore la harpe et les pièces qui lui sont consacrées sont bien trop rares. Heureusement, il y a Giovanni Paisiello. Giovanni Paisiello, c'est un Italien, le dernier, tout dernier représentant de l'école napolitaine. On est là au 18e siècle, compositeur italien, donc de la période classique, absolument, de la petite bourgeoisie italienne qui a fait sa petite carrière quand même, même si, effectivement, on est loin des réputations d'autres musiciens. Mais il a notamment composé de l'opéra, des œuvres d'opéra. Et puis, particularité, alors je ne vais pas rentrer dans les détails, mais peut-être que je vous raconterai un matin, lorsque j'aurai un peu plus le temps, l'histoire de ce compositeur qui est tout de même un peu excentrique parce qu'il, figurez-vous, que sa vie n'a pas toujours été de tout repos, à telle enseigne qu'il a été obligé de se marier en prison. Bon, enfin, ça c'est une autre histoire. On va se concentrer maintenant sur une artiste qui joue d'un instrument peu courant dans les nouveautés du disque en ce moment. Heureusement, Michael Reibel a l'oreille très fine.
1: Bienvenue dans la nouveauté du disque. Et si nous prenions aujourd'hui le temps d'écouter quelques notes de viol de gambe? Pour son premier album solo, la gambiste Caroline Nicolas rend hommage aux grands maîtres français de l'instrument, Marin Marais, Antoine Forqueray ou Monsieur de Sainte-Colombe. Accompagnée au théorbe, elle fait revivre ce répertoire emblématique du grand siècle où la viole de gambe déploie tout son timbre. Je vous propose d'entendre la portugaise extraite de la suite numéro 1 en ré mineur des pièces de viol d'Antoine Forqueray pour le label Avi Records.
0: Merci beaucoup, Michael. Évidemment, vous avez sur accent4.com l'intégralité de la liste des préférences de Michael Reibel pour la semaine.

0: L'enlèvement au ferrail, bien sûr, Mozart dans votre tempo matin. Et c'est le moment, ensemble, d'ouvrir l'agenda de cette journée du vendredi. C'est presque le week-end, nous sommes le 26 juin. Et c'est d'ailleurs presque les vacances aussi.
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2: Il est 9h.
0: Un coup d'œil, évidemment, sur les sorties à ne pas manquer dans les prochaines journées, voire les prochaines semaines. C'est l'été en Alsace, avec de très nombreux festivals. Comme vous le dites, la musique n'a pas d'âge, Anne-Valérie.
3: Ah oui, absolument. Elle traverse le temps et fait toujours vibrer nos émotions. Alors, venez au Festival d'Eau. Festival d'Aubernais pour sa 16e édition du 19 au 26 juillet. Pour cette 16e édition, la directrice artistique Geneviève Laurenceau a choisi comme thème le monde d'aujourd'hui. Quel programme ! Le festival proposera 8 concerts dans des lieux patrimoniaux d'Aubernais et ses environs. Parmi les temps forts annoncés, un concert du trio de percussion SR9, un récital de l'organiste Thierry Escaïch, un hommage à des compositeurs alsaciens en exil, ainsi qu'un concert de clôture consacré aux musiques traditionnelles gaéliques, celtiques et scandinaves, pour vous rafraîchir. Que vous aimiez les grands classiques ou les mélodies populaires, laissez-vous emporter. Vivez un voyage unique au cœur de l'Europe et célébrons ensemble la mémoire, le partage, mais aussi l'invention. Qu'il pleuve, qu'il vente ou par grand soleil, renseignements et réservations sur festivalmusiqueaubernais.eu.
0: Et puis un autre festival marque évidemment l'été en Alsace, c'est la nouvelle édition du Festival international de Colmar entre le 5 et le 14 juillet avec bien sûr les grands noms de la musique classique, mais aussi Anne-Valérie, la jeune génération qui construit la musique de demain.
3: Oui, on pourra notamment retrouver le duo Argos, formé par Julien Beautan et Sotiris Athanasiou, venus chacun en tant que jeune talent lors des précédentes éditions. Le retour de l'Orchestre symphonique de la Monnaie de Bruxelles est aussi à souligner, comme celui de l'Orchestre national de Mulhouse ou des Ocelli montre bien l'esprit de fidélité qui est cher au directeur du festival, Alain Altinoglu. Alors découvrez aussi l'excellence des orchestres européens, tels l'Orchestre de chambre de Bâle, l'Orchestre symphonique de Bamberg ou le Birock Orchestra, tous les trois inédits à Colmar. Le festival est aussi une histoire d'amitié car Alain Altinoglu y a convié ses collègues Renaud Capuçon, Edgar Moreau ou Nathalie Dessay pour qui c'est une première.
0: Absolument, du 5 au 14 juillet à Colmar. Et puis on va évoquer un rendez-vous qui vous tient à cœur, Anne-Valérie, je le sais, Partir en livre revient pour une 12e édition placée sous le signe des petits et grands héros jusqu'au 19 juillet.
3: Oui, alors de quoi parle-t-on ?
0: Oui. Bonne question.
3: Organisé par le Centre National du Livre, le CNL, le Grand Festival du Livre pour la Jeunesse déploie des milliers d'événements partout en France avec plus de 160 rendez-vous labellisés par le CNL. Alors, depuis sa création en 2015, ce festival s'est imposé comme un rendez-vous majeur de l'été culturel en allant à la rencontre des jeunes publics sur leur lieu de loisirs. Bibliothèques, librairies, plages, parcs, centres sociaux, campings ou encore places de village deviennent durant plusieurs semaines des espaces de lecture, d'ateliers, de spectacles et de rencontres avec auteurs et illustrateurs. Le thème « Nos petits et grands héros » permet d'ouvrir largement l'imaginaire. Le CNL invite le public à explorer toutes les formes d'héroïsme, personnages de fiction, figures historiques et non pas hystériques, protagonistes.
0: Pourquoi pas, hein, ça peut être possible.
3: Oui, ça peut pas
0: bah, dans les aventures, quelquefois, on ouais. est un peu surpris. Hein.
3: Oui. Protagonistes du quotidien, héros de bande dessinée. Alors, les temps forts. À Strasbourg, les docks d'été proposent des animations et histoires estivales racontées par des bibliothécaires du 17 juin au 19 juillet sur la plage des docks et certains mercredis en août au matin. De leur côté, les porteuses d'histoire proposent des lectures en plein air au parc Henriville à Strasbourg de 10h à 11h30, aussi du 19 juin au 17 juillet, puis certains jeudis jusqu'au mois d'août.
0: Vous trouvez évidemment toutes les informations sur le site internet de la ville de Strasbourg. On va se plonger dans l'univers du jazz avec un moment jazz important en Alsace, jazz à la petite France. C'est au mois de juillet, c'est dans un instant, on en parle, mais d'abord on se laisse bercer par la musique que l'on aime. Le jazz, c'est aussi sur Accent 4.
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0: Après avoir swingé avec le jazz à Wolfisheim, nous allons re-swinguer avec jazz à la Petite France au mois de juillet. Rendez-vous les 10, 11 et 12 juillet. C'est déjà la 6e édition, Valérie.
1: Eh oui. Jazz à la Petite France est un festival de découverte et d'émergence musicale à prix libre au croisement du jazz et des musiques actuelles. Le festival met en valeur les femmes et la scène émergente, vise la parité. Jazz à la Petite France se veut un festival éco-responsable qui se tient dans le centre historique de Strasbourg, place Saint-Thomas et alentour.
0: C'est absolument magnifique. À la tombée de la nuit, le jazz dans ce rendez-vous musical fabuleux. Quelques dates et quelques rendez-vous importants. On commence par le 10 juillet, tiens.
1: Oui, les femmes du jazz de 15h à 16h écoutent commentées par Coralie Athanase à l'hôtel Boma. Jazz Camp for Girls de 18h à 19h, restitution publique finale au studio du centre socioculturel Le Galet. Octa de 18h à 19h, jazz, création, place Saint-Thomas. Séverine Morfin et Malik Ziad de 19h30 à 20h30, jazz fusion, place Saint-Thomas. Clare Vetter et Sophie Allour entre 21h et 22h, aussi place Saint-Thomas. Et la jam entre 22h30 et minuit, animée par L'Aventure et Elena Villette Lab.
0: Ça continue évidemment samedi avec de très nombreux rendez-vous. On va s'intéresser au rendez-vous de début de soirée, de 19h30 à 20h par exemple, Anne-Valérie.
1: Oui, Lara Issa, Néo Soul, place Saint-Thomas, et Léonie de 21h à 22h, Néo Soul, R&B, place R&B, excusez-moi, je suis toujours en vacances, place Saint-Thomas. Et dimanche 12 juillet, on programme également intéressant avec La Matrimoine du Jazz de 13h à 14h. Écoute commentée par Jean-Daniel Burkhardt au Boma Hotel et encore une série de concerts. Et pour finir, le Jazz Clubbing de 22h à 6h, Macar, Margarita Tempête, Midva et Jazz Next Club Next.
0: Ça fait beaucoup d'informations, mais vous trouverez évidemment l'intégralité des concerts dans Jazz à la Petite France sur votre moteur de recherche préféré. On termine avec un très joli festival au mois d'août, du 15 août au 30 août, mais il faut déjà penser à réserver. C'est le festival de Wissembourg, 16 concerts exceptionnels pour la 22e édition du festival.
1: Oui, le Festival international de musique de Wissembourg est un festival de piano et de musique de chambre instrumentale et vocale. Le festival rendez-vous annuel depuis 2004, créé par Hubert Vindel, est monté en puissance au fil des années et propose depuis les dernières saisons 16 concerts durant la dernière quinzaine d'août, principalement à la Nef de Wissembourg, labellisée Scène culturelle d'Alsace. Alors depuis l'édition 2024, Julien Gernet, pianiste concertiste, en est le directeur artistique. Il travaille en étroite collaboration avec l'association, avec pour objectif de faire découvrir la diversité et la richesse de la musique classique, tout en préservant l'identité et le niveau d'excellence du festival.
0: C'est vrai, Anne-Valérie, l'événement réunit chaque année les plus grands solistes internationaux.
1: Oui, et avec de jeunes interprètes dans une dynamique de rencontre et de partage. Les résidences d'artistes favorisent chaque année la mise en place de projets de création. Notons notamment deux concerts de gala ou soirées d'exception avec le Quatuor Ebène le lundi 24 août à 20h et l'Orchestre de Chambre de Mannheim le dimanche 30 août à 18h.
0: Pour finir, un dernier festival Musique Alta, oui. 30e édition entre le 22 juillet et le 9 août. Nous avons un vrai coup de cœur pour ce festival que nous suivons depuis 30 ans. C'est au pays de Rouffach.
1: Oui, alors pour cet anniversaire, le festival réunira des artistes de renom comme Gilles Appap, la pianiste Natalia Milstein, l'ensemble Grissini Project, l'Orchestra Sinfonica d'Este, ainsi que l'orchestre et le chœur de l'Académie du Festival.
0: Alors, particularité de ce festival, de nombreux concerts, récitals et scènes ouvertes sont proposés dans des lieux patrimoniaux d'Alsace.
1: Oui, le programme est éclectique, il y en a pour tous les goûts. À écouter par exemple les plus belles musiques de films de Miyazaki, les thèmes musicaux de L'Attaque des Titans, Libertango de Piazzolla, la symphonie concertante de Mozart, une soirée Dolce Italia, le Cantique d'amour de Liszt et l'Andante Festivo de Sibelius.
0: Et particularité, c'est que tout est
1: en accès libre.
0: Gratuit, absolument. Voilà. Programmation complète sur musicalta.com. Et c'est ainsi que s'achève notre rendez-vous hebdomadaire. Pendant l'été, nous allons prendre l'air, Anne-Valérie et moi, et faire une petite bronzette au bord de l'eau. Mais nous serons de retour, évidemment, dès le début du mois de septembre. Je vous souhaite un bel été, Anne-Valérie. Je vous remercie d'être avec nous tous les jours avec l'info en plus. Et chaque vendredi avec l'instant T à 9h, disponible sur accent4.com. Je vous embrasse, à très vite.
1: Merci Laurent, bel été à tous et à toutes.

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0: j'aime beaucoup. Voici la fantaisie pour piano et orchestre signé Johann Nepomuk Hummel. C'est l'opus 116 que nous vous avons offert.
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0: 6h moins 10 dans votre tempo matin de ce vendredi. Toute une génération a été fascinée par l'œuvre littéraire qu'a souhaité évoquer ce matin Victor Emmanuel. Bonjour.
1: Bonjour Laurent, bonjour à tous. Une génération, oui, vous le disiez, car le 26 juin 1997 sortait l'un des livres devenus depuis l'un des plus grands phénomènes éditoriaux de l'histoire, Harry Potter and the Philosopher's Stone, Harry Potter et la pierre philosophale. En France, nous le connaissons sous le titre Harry Potter à l'école des sorciers, une traduction de Jean-François Ménard pour Gallimard. Pourtant, rien ne prédestinait ce roman jeunesse à un tel destin. J.K. Rowling, une Jane Austen moderne, écrit ce premier roman entre juin 90 et 95. Alors, en quête d'un appartement à Manchester, l'autrice prend le train retour pour Londres. Un week-end, après avoir cherché un appartement, j'ai pris le train pour rentrer seule à Londres et l'idée d'Harry Potter m'est venue à l'esprit. Un petit garçon maigrichon, aux cheveux noirs et portant des lunettes, est devenu de plus en plus un sorcier à mes yeux. J'ai commencé à écrire la pierre philosophale le soir même. Cela dit, les deux premières pages ne ressemblaient en rien au produit fini. Puis sa mère décède et pour surmonter sa douleur, elle transpose sa propre angoisse sur l'orphelin Potter. L'histoire débute dans un cadre peu féerique. Harry Potter est un orphelin, nous le disions, élevé par son oncle Vernon, sa tante Pétunia et son cousin Dudley. Une famille qui le déteste au point de le faire dormir dans un placard

0: Un jour, quand ils vont aux eaux, il se passe quelque chose d'inhabituel. Harry s'appuie contre une vitre et le serpent qu'il voyait est libéré de son terrarium sous ses yeux. S'il ignore tout de ses origines de sorcier, il ne sait pas non plus qu'il est célèbre. Et dans ce monde secret, caché des sorciers, son nom donc est connu de tous. Et oui, bébé, il a survécu à l'attaque du plus dangereux mage noir de son époque, celui dont il ne faut pas prononcer le nom, Lord Voldemort. Tout bascule à l'approche de son 11e anniversaire. Des lettres mystérieuses arrivent par dizaines, puis par centaines, même le dimanche. Son oncle tente de les faire disparaître sans succès, jusqu'à l'arrivée spectaculaire, malgré le déménagement, de Rubeus Hagrid, un géant chargé de lui révéler la vérité sur ses origines. Harry découvre alors qu'il est attendu à Poudlard, l'école de sorcellerie la plus prestigieuse au monde.
1: Oui, alors Victor Emmanuel, on peut le dire, c'est pas juste une aventure, c'est bien plus que ça.
0: Oui, Laurent, car J.K. Rowling ne se contente pas d'inventer une école, elle crée un monde entier. Le lecteur découvre le chemin de traverse, les baguettes magiques, les balais volants, les hiboux facteurs, le quai 9¾ et bien sûr le château féerique de Poudlard. À bord du train, Harry rencontre ceux qui deviendront ses plus fidèles amis, Ronald Weasley, garçon maladroit mais loyal, et Hermione Granger, élève brillante dont l'intelligence se révélera indispensable. Ensemble, ils apprennent la magie, assistent aux cours de métamorphose, de sortilège ou encore de potions, découvrent le Quidditch, ce sport emblématique du monde sorcier, et puis ils s'adaptent en fait à leur nouvelle vie dans leur dortoir de Gryffondor. Mais derrière cette apparente insouciance se cache un mystère. Quelqu'un cherche à dérober la pierre philosophale, un objet légendaire inventé par Nicolas Flamel, capable de procurer richesse et immortalité à celui qui le possède. Convaincus tous trois qu'un danger menace l'école, Harry, Ron et Hermione décident d'enquêter. Leur investigation les conduit dans les profondeurs du château. Ils affrontent un chien géant à trois têtes, touffu, traverse des épreuves magiques imaginées par les professeurs et découvre finalement que le mal qu'il croyait disparu n'a jamais totalement cessé d'exister. Après une célèbre partie d'échecs quand même. Sans dévoiler davantage l'intrigue, c'est cette alliance entre roman d'aventure, enquête, humour et merveilleux qui explique une grande partie du succès du livre.
1: Oui, un succès dans une tranche d'âge spécifique, Victor Emmanuel ?
0: Je dirais les enfants, les adolescents de 11-12 ans pour le premier tome. On mélange le fantastique, la mythologie, ce qui permet, oui, de relire le roman plus tard, mais surtout, on fait passer des valeurs. Et bien sûr, quand on a le même âge que le héros, on s'identifie davantage au personnage. Et on grandit avec lui, car chaque tome représente une année scolaire. Mais n'allons pas trop vite en besogne, puisqu'il s'agit du premier livre. C'était peut-être ça, justement, le problème au début, l'âge cible. Bloomsbury, l'éditeur qui subventionne Rowling à hauteur de 8000 livres sterling, cherche à vendre ses 500 exemplaires du premier tirage. Tous sont perçus par des libraires comme trop longs pour cette classe d'âge. 90 000 mots, et oui, 305 pages dans la traduction française. Ça peut paraître long. 300 exemplaires sont alors distribués aux bibliothèques, autant dire qu'ils doivent tous être sous des vitrines ou dans des collections particulières maintenant. Dès sa sortie, les critiques des adultes, par contre, sont beaucoup plus encourageantes. Lindsay Fraser, dans The Scotsman, parle d'un thriller extrêmement divertissant et qualifie l'autrice d'autrice pour enfants de premier ordre. Une autre critique précoce, paru dans The Herald, disait « Je n'ai encore trouvé aucun enfant capable de le lâcher ». Les journaux hors Écosse s'intéressent aussi à ce phénomène qui prend véritablement de l'ampleur. The Guardian, The Sunday Times, Books for Keeps aussi, un magazine spécialisé dans la littérature jeunesse, le bouche à oreille fait le reste et ça a plutôt bien fonctionné.
1: Bien fonctionné. Bah oui, tellement bien fonctionné qu'il y a eu adaptation cinématographique.
0: Effectivement, en 2001, moins de 4 ans après la publication de ce premier tome, Chris Columbus réalise ce premier film de 2h30. La musique est iconique, là aussi écrite sur un coin de table. Elle participe grandement à la notoriété de cet univers féerique, de cet univers magique. Ce n'est pas un hasard si l'Orchestre Philharmonique de Strasbourg s'est lancé cette année dans le ciné-concert Harry Potter en remplissant un zénith. La jeune génération, la mienne, a grandi avec les livres ou les films. Et ce n'est d'ailleurs pas un hasard si une série est en préparation actuellement. Et donc, comme les entrées au box-office se comptaient déjà en millions avec les 8 films, il y a une vraie demande. Les films ont certes donné un visage au personnage. Daniel Radcliffe est absolument indissociable d'Harry, comme l'est devenu Emma Watson avec Hermione. Un impérialisme britannique qui a su trouver son filon en sanctuarisant les décors, les baguettes, les uniformes, les lettres de Poudlard ou encore le quai 9¾. Les lieux de tournage sont devenus des destinations touristiques et les objets de la saga de véritables symboles culturels. Aujourd'hui encore, presque 30 ans après la publication du premier tome, Harry Potter demeure l'un des univers littéraires les plus influents du monde. Il paraît que c'est le 4e livre le plus vendu de tous les temps. 120 millions de copies plus tard, traduit dans 80 langues pour son 25e anniversaire. Harry Potter est plus qu'une franchise, c'est une œuvre complète qui parle d'amitié, de courage, de valeur, donc de transmission et de choix cornélien entre le bien et le mal. Et si tant de lecteurs et tant de cinéphiles continuent d'y revenir, c'est peut-être parce qu'au fond, chacun aimerait un jour recevoir une lettre lui annonçant qu'une place l'attend à Poudlard. Le chapeau pourrait alors dire Poufsouffle, Serpentard, Serre-d'Aigle ou évidemment Griffon d'Or. Il est temps pour moi de vous tirer mon chapeau justement en vous souhaitant un bel été. Nous nous retrouvons à la rentrée, c'est-à-dire le 31 août.
1: Absolument.
0: Bel été à tous. Oui. À l'écoute d'Accent 4.
1: Oui, absolument. Merci beaucoup Victor Emmanuel. On vous écoute aussi demain matin à 8h30, tout comme dimanche matin à 8h30, avec la jolie collection des animaux dans la musique classique. Lundi, une nouvelle équipe s'installe pour vous réveiller dans Tempo Matin. Nous, nous serons de retour à la fin du mois d'août, mais demain, nous sommes là, bien sûr, Tempo Matin, week-end, samedi et dimanche. J'espère que je pourrai compter sur vous. Passez une belle journée de vendredi.
2: 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Il est 10h.
3: Bonjour à toutes, bonjour à tous. Francis Corpart sur Accent 4, heureux de vous retrouver pour 2 heures de vagabondage. Des vagabondages musicaux, bien sûr. Aujourd'hui, j'ai intitulé ma programmation « Sport et divertissement ». Avec Lucas en régie, petit échauffement rapide le temps du générique et on se bouge.
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3: Et pour commencer, sport et divertissement, la composition d'Éric Satie qui m'a soufflé le titre du programme. Cycle fantaisiste de 21 pièces courtes, évoquant pêle-mêle la balançoire, la chasse, le yachting ou le tennis. À chaque pièce correspond un dessin que la radio ne permet pas encore de montrer, un dessin et un court texte. Ce dernier, le texte, vous allez l'entendre par la voix d'une comédienne reconnaissable entre toutes.
5: Pour les recoquevillés et les abétis, j'ai écrit un choral grave et convenable. Ce choral est une sorte de préambule amer, une manière d'introduction austère et infrivole. J'y ai mis tout ce que je connais sur l'ennui. Je dédie ce choral à ceux qui ne m'aiment pas. Je me retire. Éric Satie. Choral inappétissant.

15 mai 1914, le matin à Jeun. La balançoire. 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Il n'a pas le vertige. 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

la chasse. Entendez-vous ce lapin qui chante? Quelle voix! Le rossignol est dans son terrier, le hibou allaite ses enfants, le marcassin va se marier, moi j'abats des noix à coups de fusil. La comédie italienne. Scaramouche explique les beautés de l'état militaire. On y est fortement malin, dit-il. On fait peur aux civils. Et les galantes aventures. Et le reste. Quel beau métier. Le réveil de la mariée. Arrivée du cortège. Appel. Levez-vous. Guitare faite avec de vieux chapeaux. Un chien danse avec sa fiancée. Colin Maillard. Cherchez, mademoiselle. Celui qui vous aime est à deux pas. Comme il est pâle, ses lèvres tremblent. Vous riez. Il tient son cœur à deux mains, mais vous passez sans le deviner.

La pêche. Murmure de l'eau dans un lit de rivière. Venu d'un poisson. D'un autre. De deux autres. Qu'y a-t-il ? C'est un pêcheur, un pauvre pêcheur. Merci. Chacun retourne chez soi, même le pêcheur. Murmure de l'eau dans un lit de rivière.

Le yachting. Quel temps! Le vent souffle comme un phoque. Le yacht danse, il a l'air d'un petit fou. La mer est démontée. Pourvu qu'elle ne se brise pas sur un rocher. Personne ne peut la remonter. Je ne veux pas rester ici, dit la jolie passagère. Ce n'est pas un endroit amusant. J'aime mieux autre chose. Allez me chercher une voiture. Le bain de mer. La mer est large, madame. En tout cas, elle est assez profonde. Ne vous asseyez pas dans le fond, c'est très humide. Voici de bonnes vieilles vagues. Elles sont pleines d'eau. Vous êtes toutes mouillées. Oui, monsieur. Le carnaval. Les confettis descendent. Voici un masque mélancolique. Un Pierrot ivre fait le malin. Arrivent de souples dominos. On se bouscule pour les voir. Sont-elles jolies ?

le golf. Le colonel est vêtu de scotch tweed d'un vert violent. Il sera victorieux. Son caddie le suit, portant les bagues. Les nuages sont étonnés. Les halls sont tout tremblants. Le colonel est là. Le voici qui assure le coup. Son club vole en éclats. La pieuvre. La pieuvre est dans sa caverne. Elle s'amuse avec un crabe. Elle le poursuit. Elle l'a avalé de travers. À garde, elle se marche sur les pieds. Elle boit un verre d'eau salée pour se remettre. Cette boisson lui fait grand bien et lui change les idées. Les courses. La foule. Le pesage. Achat du programme. 20 et 20. Au ruban. Départ. Ceux qui se dérobent. Les perdants, nez pointu et oreilles tombantes. Les quatre coins. Les quatre souris. Le chat.

Les souris agacent le chat. Le chat s'étire. Il s'élance. Le chat est placé. Le pique-nique. Ils ont tous apporté du veau très froid. Vous avez une belle robe blanche. Tiens, un aéroplane. Mais non, c'est un orage. Le water chute. Si vous avez le cœur solide, vous ne serez pas trop malade. Il vous semblera que vous tombez d'un échafaudage. Vous verrez comme c'est curieux. Attention. Ne changez pas de couleur. Je me sens mal à l'aise. Cela prouve que vous auriez besoin de vous amuser. Le tango.

Le tango est la danse du diable. 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

0: le traîneau. Quel froid! Mesdames, le nez dans les fourrures. Le traîneau file. Le paysage a très froid et ne sait où se mettre. Le flirt. Ils se disent de jolies choses, des choses modernes. Comment allez-vous? Ne suis-je pas aimable? Laissez-moi. Vous avez de gros yeux. Je voudrais être dans la lune. Il soupire. Il hoche la tête. Le feu d'artifice. Comme il fait noir. Oh, un feu de Bengale. Une fusée. Une fusée toute bleue. Tous admirent. Un vieillard devient fou. Le bouquet. Le tennis. Play. Yes. Le bon serveur, comme il a de belles jambes. Il a un beau nez. Service coupé. Game.
1: D'Éric Satie, c'était Sport et divertissement dans la version originale, texte et musique. La récitante était Jeanne Moreau, vous l'aviez reconnue, et le pianiste Jean-Marc Luisada. Arthur Honegger composera trois mouvements symphoniques, dont le plus célèbre est certainement Pacifique 231, musique décrivant l'énorme locomotive du même nom, ses soubresauts, son départ et sa course folle. Rugby, c'est le deuxième des mouvements symphoniques d'Honegger. Rugby date de 1928, il est moins directement descriptif que Pacifique 231, mais il veut tout de même évoquer le rythme changeant de ce sport, le rugby, tantôt frénétique, tantôt presque à l'arrêt, mêlant brusquerie et élan.

C'était le deuxième mouvement symphonique d'Arthur Honegger, Rugby, ici par l'Orchestre symphonique de la radio bavaroise dirigé par Charles Dutoit. En 1912, les ballets russes commandent à Claude Debussy.

Lucie un ballet. L'argument en est donné par Nijinsky, qui en sera le chorégraphe, puis le danseur-créateur en 1913. Dans un parc, au crépuscule, un jeune homme et deux jeunes filles cherchent une balle de tennis égarée du cours voisin. Prétexte, évidemment, prétexte à un flirt entre les jeunes gens, jeu, baiser charmant, charme qu'une main malicieuse rompra en renvoyant la balle par-dessus les bosquets. Composition évidemment novatrice de Debussy qui surprit et interpella les critiques. Critiques qui, 15 jours plus tard, au même ballet russe, vont se ruer sur le Sacre du printemps de Stravinsky. Alors, en délaissant ainsi « Jeu » de Debussy, ils ont certainement aidé la partition à entrer progressivement au répertoire pour ne plus jamais en ressortir.

C'était le poème dansé de Claude Debussy, Je, ici dans la version mythique de 1958 de l'Orchestre de la Suisse romande dirigé par Ernest Ansermé. D'un jeu, l'autre. Après le tennis, le jeu de cartes, version Stravinsky. Les cartes étaient une des passions de Stravinsky lui-même. Et donc, à partir de ce jeu, il imagine un ballet. Le ballet est divisé non en trois scènes ou en trois actes, mais en trois donnes. Chaque donne s'ouvre par une sorte de fanfare pour indiquer aux joueurs qu'ils vont avoir une nouvelle chance de gagner. À la première donne, un joueur est battu par les autres. À la deuxième donne, c'est le joker qui permet de gagner. Et à la troisième donne, malgré le joker, ce sont d'autres combinaisons de cartes qui vont l'emporter. Situation qui veut, selon Stravinsky lui-même, illustrer l'idée que les puissants aussi peuvent être battus par de petites gens. Le ballet est créé avec succès en avril 1937 à New York par la compagnie de Balanchine, compagnie qui s'appelait l'American Ballet. Et si vous croyez y reconnaître quelques citations musicales de Johann Strauss, la chauve-souris par exemple, de Rossini, le barbier de Séville, ou de Ravel, la valse, vous aurez raison.

Igor Stravinsky, c'était son ballet « Jeu de cartes », ici dans la version ancienne de l'orchestre Philharmonia dirigé par Herbert von Karajan. Sans doute moins connu que Stravinsky, Henri Sauguet. Henri Sauguet, 1901-1989. Il fut élève de Charles Koechlin, il composa abondamment, y compris pour le théâtre, le cinéma et la télévision. Son ballet « Les Forains », qui triompha dès sa création en 1945, entre d'emblée au répertoire des compagnies de ballet, notamment celle de l'Opéra de Paris, et aide à lancer la carrière d'un chorégraphe qui ensuite va connaître un parcours fantastique, Roland Petit, qui en signe la chorégraphie originale. L'argument est simple, une troupe de forains ambulants s'installe pour son spectacle. Les numéros naïfs ou de caractère s'enchaînent. À la fin, le prestidigitateur tend son chapeau pour la quête vers le public. Mais le public s'éloigne sans rien donner et la troupe s'en va chercher fortune ailleurs.

Dans notre programme tout entier consacré au sport et au divertissement, c'était d'Henri Sauguet, Les Forains, ici dans la version de l'Orchestre National du Capitole de Toulouse, dirigé par Michel Plasson. Une séquence à présent avec trois pièces anglaises que l'on peut qualifier de fantaisie. D'abord, une courante en forme de bataille de John Bull. John Bull, 1563-1628, compositeur anglo-flamand, renommé pour ses compositions pour les instruments à clavier. Plusieurs de ses compositions ont conservé leur notoriété en figurant dans la fameuse anthologie qui s'intitule Fitzwilliam Virginal Book. Et puis, de Herbert Howells, compositeur du XXe siècle, connu pour sa musique religieuse, souvent imposante, pour ses plantureuses harmonies et ses énormes effectifs jouant et chantant. Mais au début de sa carrière, Howells, vers 1916-1918, pratique aussi les petites formes. Ici, une pièce pour piano, Le danseur de rue, extrait de ses snapshots, ses instantanés. Et puis, pour finir cette séquence de trois pièces, de Bob Chilcott, né en 1955, Bob Chilcott, chanteur et compositeur, ancien membre des King Singers, une composition haletante de 1991 sur un poème de Walt Whitman, Le coureur. Bien entraîné, il court sur une route, maigre, nerveux, les jambes musclées, les poings serrés.

trois pièces. C'était d'abord The John Bull Courante en forme de bataille, interprétée au clavier ancien par Adrien Piesse, puis de Herbert Howells, Snapshot opus 30 numéro 1, The Street Dancer, le danseur de rue, sous les doigts de Margaret Fingerhut au piano, et puis de Bob Chilcott, The Runner, le coureur, par l'ensemble vocal Ténébré dirigé par Nigel Short. Pour finir, nos sports et divertissements, un divertissement beaucoup plus calme, une promenade. Une promenade en pleine nature avec Antonin Dvorak et son ouverture de concert opus 91. Imaginez. Vous vous baladez dans la campagne avec dans les oreilles le podcast de vos émissions préférées d'Accent 4.

C'était Dans la nature, ouverture opus 91 d'Antony Dvorak par l'Orchestre symphonique de Londres dirigé par István Kertész. Voilà, vagabondage, c'est fini pour aujourd'hui. Merci à Lucas en régie pour la réalisation et la mise en onde de cette émission. On se retrouve très bientôt sur Accent 4 pour d'autres vagabondages. Vagabondages musicaux, bien sûr. À très vite sur Accent 4, l'instant classique.

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Bonjour à tous. Extraite des Joyeuses Commères de Windsor, le chef-d'œuvre d'Otto Nicolai, compositeur allemand du XIXe siècle, l'ouverture est le premier morceau que j'ai choisi pour vous aujourd'hui. Les musiciens de Vienne sont dirigés par Otto Mayer.

L'ouverture des Joyeuses Commères de Windsor, d'Otto Nicolai, avait pour interprète les musiciens de Vienne, placés sous la direction d'Otto Mayer. En 1936, Béla Bartók composait la musique pour cordes, percussions et célesta. Commandée par le musicien et mécène suisse Paul Zarrer, elle comporte quatre mouvements, Andante tranquillo, Allegro, Adagio et Allegro molto. L'Orchestre symphonique de Chicago est dirigé par Pierre Boulez.

Béla Bartók, musique pour cordes, percussions et célesta, par l'Orchestre symphonique de Chicago et Pierre Boulez. En 1899, Jean Sibelius composait une ouverture et 6 tableaux à l'occasion des manifestations pour la défense de la presse finlandaise réprimée par le régime russe. Le 6e tableau, Éveil de la Finlande, devint Finlandia et fut interprété à l'exposition universelle de 1900 sous le titre « La patrie ». Craignant la censure russe, l'œuvre changea plusieurs fois de nom. Voici Finlandia, opus 26, par l'Orchestre philharmonique de Berlin sous la direction d'Herbert von Karajan.

Herbert von Karajan dirigeait l'orchestre philharmonique de Berlin dans Finlandia, opus 26 de Jean Sibelius. Une œuvre pour orgue à présent, la fugue en sol mineur Köchel 401 de Wolfgang Amadeus Mozart par Martin Haselbock.

Après la fugue en sol mineur Köchel 401 de Wolfgang Amadeus Mozart, écoutons Vladimir Askenazy à la tête du Philharmonia Orchestra dans la symphonie numéro 5 en mi mineur opus 64 de Piotr Ilitch Tchaïkovski.

de Piotr Ilitch Tchaïkovski, vous venez d'entendre la symphonie numéro 5 en mi mineur opus 64 par le Philharmonia Orchestra et Vladimir Askenazy. Marcel Grandjani est un harpiste et compositeur né à Paris en 1891, devenu citoyen américain en 1945. Il commença l'étude de la harpe à 8 ans avec Henriette Régnier, puis entra au conservatoire où il fut l'élève d'Alphonse Hasselmann et remporta à 13 ans le premier prix de harpe. Il a enseigné à Paris, puis à New York, où il est décédé en 1975. Nora Kor interprète la fantaisie sur un thème de Haydn de Marcel Grandjani.

La harpiste Nora Kor était l'interprète de la fantaisie sur un thème de Haydn de Marcel Grangiani. Nous terminerons par un air d'opéra italien, Senza mamma o bimbo, tu sei morto, extrait du triptyque de Giacomo Puccini avec Mireia Freni dans le rôle de sœur Angelica. L'Orchestra del Maggio Musicale Fiorentino est placé sous la direction de Bruno Bartoletti.

Mireia Freni était sœur Angelica dans cet extrait du triptyque de Giacomo Puccini. Restez à l'écoute d'Accent 4 pour la suite de nos programmes.

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1: Bonjour, nous allons passer les deux prochaines heures ensemble à nous faire plaisir en écoutant quelques pages du répertoire mettant de belles raretés à de grands classiques, un programme pour se faire plaisir.

0: Une petite pause dans Tempo, juste le temps d'une respiration publicitaire. Et on revient tout de suite après.
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1: Bienvenue dans la nouveauté du disque. Et si nous prenions aujourd'hui le temps d'écouter quelques notes de viol de gambe? Pour son premier album solo, la gambiste Caroline Nicolas rend hommage aux grands maîtres français de l'instrument, Marin Marais, Antoine Forqueray ou Monsieur de Sainte-Colombe. Accompagnée au théorbe, elle fait revivre ce répertoire emblématique du grand siècle où la viole de gambe déploie tout son timbre. Je vous propose d'entendre la portugaise extraite de la suite numéro 1 en ré mineur des pièces de viol d'Antoine Forqueray pour le label Avi Records.

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1: Il est 17h.
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0: L'histoire d'une vie, ça vous dit quelque chose? Eh bien, c'est le titre de la saga de Bernard Cribier. Dans ces mots résonne l'histoire d'une cantatrice dont la voix a franchi le temps et les frontières. Voici l'épisode du jour.
1: L'histoire d'une vie. 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

Elisabeth Schwarzkopf, une veuve joyeuse. Rassurez-vous, ça n'est que de l'opéra. Dans la vraie vie, quand Walter Legg, son mari, disparaît, elle met fin à sa carrière. Il ne sera pas question d'aller chez Maxim's à Paris. Mais avant cela, quand il était encore bien vivant, Walter Legg, le célèbre producteur de la maison EMI, lui fait enregistrer une série d'opérettes viennoises, dont les deux plus célèbres, La Chauve-souris et La Veuve joyeuse. Le rôle d'Anna Glavary, la lustige Witwe de Franz Lehár, c'est du coup humain pour Schwarzkopf, même si elle ne l'a jamais fait sur scène. C'est l'occasion de montrer son art de la composition et de faire croire à l'impossible, elle si noble, si distinguée, si mozartienne, chantant des héroïnes d'opérette. Mais détrompez-vous, elle se prend au jeu. C'est en mozartienne qu'elle y va, mais attention, elle ne joue pas à la grande dame mozartienne. Sa voix peut tout faire, sa discipline et son art de la caractérisation sont telles qu'on croit à la veuve joyeuse

C'était l'entrée d'Anna Glavary, la veuve joyeuse de Franz Lehár, dans la première version enregistrée par Elisabeth Schwarzkopf en 1953 sous la direction d'Otto Ackermann. Qui pourrait résister à quelqu'un qui vous dit « Ich hab dich lieb comme ça »

0: C'était la fin de la Veuve Joyeuse de Léa, avec Elisabeth Schwarzkopf, la divine Anna Glavary, Erich Kunz et le Philharmonia Orchestra, et le chœur aussi bien sûr, tous dirigés par Otto Ackermann. À bientôt pour plus d'opéras viennoises, plus d'opéras, plus de leaders, dans notre feuilleton sur la vie d'Elisabeth Schwarzkopf.
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0: Merci beaucoup de nous avoir suivis ce soir. Je vous souhaite un bon week-end. Et oui, parce que le week-end, c'est Michael Reibel qui reprend les commandes, 16h-18h, mêmes horaires. Pour ma part, ce sera lundi, 16h. Belle soirée.
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0: 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Il est 20h. 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
2: Et c'est avec le Bach Collegium Strasbourg-Ortenau et son invité Sigisfal Keuken que nous refermons cette année scolaire en diffusant l'excellent concert Perles baroques que le maître a offert au chœur Saint-Guillaume le dimanche 3 mai dernier. Nous entendrons Telemann, Vivaldi, D'Alabaco et Jean-Sébastien Bach, bien entendu, dans ce programme qui rassemblait pas moins de 20 musiciens autour de ce maître incontesté de la musique sur instruments anciens. Nous entendrons Georges-Philippe Telemann avec un concerto pour deux altos et orchestres, puis Jean-Sébastien Bach avec le triple concerto pour traverso, violon et clavecin, BWV 1044. S'en suivra Antonio Vivaldi avec le concerto pour traverso, hautbois, basson, violon et basse. Voilà, je reviendrai vers vous après l'entracte pour la suite du programme. Et d'ores et déjà, je laisse la parole à Sigisfal Keuken qui a quelques mots à adresser à son public. C'est Tempo Concert, le 3 mai dernier à Saint-Guillaume, le Bach Collegium Strasbourg-Ortenau et son invité, Sigisfal Keuken.
3: Bonjour. Si vous avez bien lu votre programme, vous saurez que je suis venu en nom de l'orchestre, comme violoniste, altiste et violoncello da Spalla. J'ai changé l'idée. Je suis venu tout seul. Pas à trois. Voilà. Je ne joue que le violoncelle d'Aspalla. Cette chose bizarre, mais c'est un petit violoncelle qui est accordé comme le violoncelle normal, qui sonne un peu moins fort, et c'est joué d'Aspalla, c'est-à-dire sur l'épaule. Comme ça. Les deux mains libres, une bande autour du cou, et on s'amuse. Et voilà.

0: Alors la viole d'amour.
1: Ah oui, la viole d'amour.
0: C'est un instrument à 6 cordes que l'on joue, ou à 7 cordes, et 6 cordes que l'on joue pas, qu'on appelle les cordes sympathiques, qui sont tendues juste en dessous, et qui entrent en résonance quand on joue l'instrument. Alors il se joue comme le violon, mais il est accordé comme une viole de gambe. C'est de la famille des violes, puisque c'est un instrument qui a un fond plat et qui a une forme de viole de gambe, en quelque sorte. Alors c'est un instrument qui a été utilisé encore assez longtemps. Il n'y a pas un énorme répertoire pour la viole d'amour, mais même au 19e siècle, il y a encore des compositeurs, Berlioz, Hindemith, Matisse, Sigiswald, et je crois Massenet, a composé encore pour cet instrument. Le concerto qu'on va vous montrer, c'est un concerto de Vivaldi. Il a composé plusieurs concertos pour la viole d'amour. Et je me réjouis de pouvoir jouer cet instrument que j'ai hérité de Sigiswald.

Après Antonio Vivaldi, concerto pour viol d'amour et orchestre, vous aurez tous reconnu l'andante du concerto brandebourgeois numéro 2, BWV 1047, de Jean-Sébastien Bach. Le concert va se poursuivre par Evaristo Felicio dal Abaco avec un concerto pour instrument en ré majeur. Cette tonalité lumineuse de ré majeur que Antonio Vivaldi aimait bien aussi. C'est par exemple la tonalité de son Gloria. C'est toujours tempo concert, donc Evaristo Felicio dal Abaco avec le Bach Collegium Strasbourg-Ortenau et son invité Sigiswald Kuijken, capté le 3 mai dernier dans la belle église Saint-Guillaume de Strasbourg. Bon tempo concert.

Le public en redemande, alors le Bad Collegium Strasbourg-Ortenau et son invité Sylvie Schwalke-Huyken vont nous interpréter à nouveau le rondo, une partie donc de ce concerto pour instrument en ré majeur d'Evaristo Felicio dall'Abaco. Après quoi, une petite surprise vous sera réservée par le maître de cérémonie Sylvie Schwalke-Huyken lui-même, mais je vous laisse deviner, c'est une surprise tempo concert.

À la demande générale de certaines personnes, je vais vous jouer un peu de bac tout seul. Excusez-moi ma vanité.

0: Ainsi s'achevait ce concert intitulé « Perles baroques » que nous offrait le Bach Collegium Strasbourg-Ortenau et son invité, Sigiswald Kuijken, qui a clôturé ce concert avec, vous l'avez tous reconnu, la première suite pour violoncelle seule de Bach. Sauf que là, notre artiste jouait du violoncello da spalla, du violoncelle d'épaule, un petit violoncelle qui se porte à l'épaule, avec une sonorité tout à fait délicieuse. Tempo Concert se termine ce soir par cette perle baroque. Denis Fenninger, j'ai été ravi de capter ce concert et de vous le présenter. Je remercie le Chœur Saint-Guillaume et son président Nicolas Grebe de nous avoir invités. Je remercie tous les musiciens fabuleux du Bach Collegium Strasbourg-Ortenau et je remercie bien entendu le maître Sigiswald Kuijken en espérant qu'il soit bientôt de retour à Strasbourg. Merci de votre fidélité à Tempo Concert, à Accent 4. Restez connectés sur www.accent4.com. Tenez-vous informé des actualités de l'été qui va commencer. Et surtout, n'hésitez pas à faire le petit clic pour nous aider à faire ce travail de passeur de mémoire que nous avons une fois de plus réalisé ce soir. Bonne soirée, portez-vous bien et à la semaine prochaine pour Tempo Concert.
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1: C'est parti pour Tempo Jazz. 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
1: Bonsoir à toutes et tous, et bonsoir également à Ludovic Magnard et Steve Détail, avec qui j'aurai le plaisir d'animer cette émission.
3: Bonsoir.
4: Bonsoir.
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0: Il y a du souffle, de la matière, de l'invention ce soir. Il devait que tu nous guides vers la prochaine pièce.
1: Et maintenant, reposez-vous, allongez-vous sur une chaise longue face à l'océan. Un soleil chaleureux et tendre avec votre épiderme, une petite brise iodée. Et oui, vous écoutez Coupe et la chanson Summer Sun. Voyez par vous-même, je ne mens absolument pas.

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1: Vous êtes bien sur Accent 4, le meilleur du jazz continue. Ludovic, qu'est-ce qu'on écoute maintenant ?
2: C'est maintenant à l'électro-jazz de faire parler de lui avec une sympathique rêverie musicale. Cette rêverie est celle d'un musicien voyageur nommé Sig. Sur Vertigo Bound, son premier album, il enregistre notamment en compagnie du trompettiste Eric Truffaz le titre Fluide. C'est là un croisement réussi entre musique indienne et jazz, avec comme dénominateur commun l'un.

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Bonjour à toutes et à tous et soyez les bienvenus à l'écoute des programmes d'Accent 4, l'instant classique. Ces contes des mille et une notes seront américains et trois compositeurs sont conviés, Florence Price, Anton Dvorak et Michael Tilson Thomas. Florence Price est une femme noire américaine née en 1887 et décédée en 1953. Elle est la première compositrice afro-américaine et elle parvient à faire jouer sa première symphonie par l'Orchestre symphonique de Chicago en 1933 par Frederick Stock. L'œuvre avait remporté l'année précédente le prix Rodman Wanamaker. La symphonie est en quatre mouvements, Allegro ma non troppo, Largo maestoso, Juba dance, finale. Le troisième mouvement est inspiré d'une danse traditionnelle afro-américaine, la Juba dance, composée de percussions et de mélodies syncopées. L'orchestre de Philadelphie est placé sous la baguette de Yannick Nézet-Séguin, un disque Deutsche Grammophon.

De Florence Price, Yannick Nézet-Séguin dirigeait la première symphonie en mi mineur, un disque Deutsche Grammophon. Lorsque Dvorak compose son quatuor en fa majeur, dit quatuor américain, Florence avait 6 ans. Je suis content, c'est allé très vite. Ainsi s'exclame le compositeur sur le dernier feuillet de la partition de son quatuor américain. Cela a été très rapide en effet. Tout juste 15 jours séparent les premières ébauches de la réalisation finale le 23 juin 1893. Ce 12e quatuor en fa majeur, opus 96, voit le jour au cours des premières vacances d'été que Dvorak passe aux États-Unis, précisément à Spielville, petite bourgade ensoleillée de l'Iowa. Au cours de cette période, il découvre les musiques populaires indiennes et noires, admirablement transcendées dans la symphonie du Nouveau Monde, terminée quelques mois auparavant. Le 12e quatuor est une œuvre heureuse et Dvorak s'inspire des musiques indiennes et noires, comme en témoigne l'utilisation fréquente de la gamme pentatonique et des rythmes syncopés. Écoutons ce quatuor en fa majeur, opus 96, par le quatuor Jérusalem, un disque Harmonia Mundi.

Le Quatuor Jérusalem interprétait le Quatuor américain en fa majeur opus 96 d'Anton Dvorak. Retour à la musique américaine pour conclure ce programme. Si vous connaissez le chef d'orchestre Michael Tilson Thomas, sans doute connaissez-vous moins le compositeur. S'inspirant du Kaddish, poème de vie, From the Diary of Anne Frank est un mélodrame symphonique pour orchestre et narrateur écrit en 1990 à l'intention d'Audrey Hepburn, alors ambassadrice de l'UNICEF à partir du journal d'Anne Frank, dont Michael Tilson Thomas déroule la dramaturgie en quatre parties, tour à tour joyeuse, optimiste, dramatique et paradoxalement pleine d'espérance. L'œuvre séduit par sa beauté mélodique, par sa variété rythmique, par ses clins d'œil rappelant Copland, Bernstein, Stravinsky ou la seconde école de Vienne, par ses couleurs multiples oscillant entre joie, attente et drame et par la richesse de son orchestration. Isabelle Léonard est accompagnée par l'Orchestre symphonique de San Francisco, placé sous la direction du compositeur Michael Tilson Thomas.

C'est avec ces extraits du journal d'Anne Frank de Michael Tilson Thomas que se referme ce programme des contes des mille et une notes. Isabelle Léonard était accompagnée par l'Orchestre Symphonique de San Francisco, placé sous la direction de Michael Tilson Thomas, un disque SFF Media. Dans quelques instants, la suite des programmes d'Accent 4, l'instant classique. 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
1: Bonjour à toutes et à tous. Voici un nouveau programme de musique archive préparé par Olivier et que j'ai le plaisir de vous présenter. Il y a quelques semaines, sur cette même antenne d'Accent 4, je vous invitais à écouter le dernier concert que le chef autrichien Karl Böhm donna le 20 août 1980 au Festival de Salzbourg. Aujourd'hui, je vous propose celui du 17 août 1980. Karl Böhm avait choisi deux symphonies de Beethoven, les symphonies numéro 2 et numéro 7. La deuxième symphonie en ré majeur surprendra par son ampleur un peu plus de 37 minutes, mais on ne saurait nier, dans la direction du vieux chef autrichien, un attachement à la clarté structurelle et à la précision rythmique qu'il impose au Wiener Philharmoniker.